Chaque fois que j'écoute leur neighborhood, j'entends le Veloria des Pixies. Fin et applaudissements mérités pour cette fin de session sur les chapeaux de roue, une session improvisée un mercredi après-midi. Seul moment disponible du groupe et il était vraiment hors de question de s'en priver. Irrésistible Arcade Fire que quelques-uns d'entre vous reverront peut-être à l'Élysée-Montmartre à Paris le 16 mai s'ils ont eu la bonne idée de prendre leur place dès l'ouverture de la location car c'est complet, archi complet.